0: Un récit ancestral rapporte que chaque goutte de pluie renferme un son unique, un son affolant et terrible que le cerveau humain ne peut percevoir qu'à la seconde exacte de sa naissance ou de sa mort.
1: Il convient donc, poursuit le récit, de naître ou de mourir en plein cœur d'une averse pour avoir l'aubaine de cette symphonie ultra-fugitive, atroce, déchaînée, magnifique.
0: Bienvenue dans The Brain.
1: Une émission qui vire au gothique de pacotille, sans s'en apercevoir.
0: Et ça, c'est grave.
1: C'est grave.

0: Oui, oui.
1: Alors, Mme Saint-Onge, les voix sont prêtes, alors on commence, vous êtes prêtes?
0: Oui, oui, je suis prête.

0: Un spécialiste français de l'Inde, un spécialiste congolais des États-Unis,
1: un spécialiste italien de l'Islande, un spécialiste marocain de la Nouvelle-Zélande,
0: un spécialiste argentin du Canada,
1: un spécialiste américain de la Corse,
0: un spécialiste suisse des Émirats Arabes Unis,
1: un spécialiste australien de l'Indonésie et un spécialiste thaïlandais de l'Afrique du Sud sont photographiés en groupe.

0: Morgen. Guten Morgen. Guten Morgen. Guten Morgen. Guten Morgen.
1: Une bonne vieille amanite phalloïde et on n'en parle plus.

0: qui comprendra, en Occident, le geste de ce collectionneur japonais qui, il y a quelques années, possédait une petite miniature, très belle et de grande valeur, du peintre Seishu.
1: Il se fit harakiri afin de la placer dans son ventre lorsqu'il fut surpris chez lui par un incendie.
0: On le retrouva carbonisé, avec la miniature intacte dans le ventre.

Alors, le renard s'avança et dit: celui qui passe dans cette forêt doit interroger son regard. Nul autre ne l'a contemplé avant lui, et nul autre ne la contemplera avant des jours. Aussi, son chemin à lui appartiendra-t-il, à lui et à nul autre. Et le murmure des animaux lui apportera paix et réconfort. Mais s'il se laisse aller à l'absence, voyant à travers les yeux d'un autre, il ne trouvera rien qui ne puisse raviver son amour. À ces mots, toutes les choses s'arrêtèrent avant de

0: Il faut désormais arrêter avec ces histoires de blondes.
1: Oui, ça suffit, c'est ridicule. Les blondes qui sont bêtes sont des brunes teintes en blonde qui voulaient faire leur maligne.
0: Et c'est tout.
1: Mais c'est tout.

0: Un rhume?
1: Une fuite d'eau?
0: Des collègues de travail?
1: Comme l'huître transforme en perle le petit caillou qui lui fait mal aux joues, l'être humain s'est souvent transformé en trésor, quelque chose d'infiniment désagréable.
0: Réfléchissez, vous trouverez beaucoup d'exemples.

0: Vous gardez le souvenir de votre premier baiser?
1: Oh, ça m'avait sûrement eu, mais je ne me souviens pas très bien.
0: Et ce baiser, vous semble-t-il une chose importante?
1: Je crois que toutes les jeunes filles qui donnent leur premier baiser font quelque chose de très important, moi comme les autres.
0: Pensez-vous parfois au passé?
1: C'est passé, c'est passé. Vive l'avenir.
0: Croyez-vous toujours en l'amour?
1: Si je crois en l'amour, ça j'y crois toujours terriblement. Heureusement d'ailleurs.

0: Vous gardez le souvenir de votre premier baiser?
1: Oh, ça m'avait sûrement aimé, mais je me souviens pas très bien.
2: Un artiste réalise 10 peintures sur ses ongles. Celles de la main gauche sont peintes avec la main droite et réciproquement.
3: L'exposition a lieu au domicile du regardeur.
2: L'artiste met à sa disposition un dé à 10 faces qu'il doit lancer.
3: Le doigt correspondant au chiffre est montré aussi longtemps que le regardeur le souhaite. Les autres doigts restent cachés.
2: À l'issue de 10 coups de dé, l'exposition s'achève.
3: Le regardeur a 36 chances sur 100 000 de voir les 10 peintures au cours de la même séance.

0: Groups. The Brain, qui vient d'au-delà du fond de derrière l'hyperespace sidéral, va y retourner.
1: C'est donc la fin pour aujourd'hui, les amis. Merci à Orion et Caroline, Brian and Cheryl, Ilka, Gunther, Frédéric, Dankeser et Serenmund.
0: Vous avez entendu qu'on vous a lancé des livres à la tête, avec deux extraits d'œuvres, une publication d'Edouard Levé chez POL et un fragment de Suicide, histoire, technique et bizarrerie de la mort volontaire, des origines à nos jours, un ouvrage de référence signé Martin Monestier.
1: Merci enfin à Serge Clerc. Retrouvez notre site internet à l'adresse suivante thebrain.l'autre.net, l'autre L-A-U-T-R-E. Il contient de l'action vivante, comme dans Heidegger,
0: de la bravoure en milieu urbain et la playlist de cette émission.
1: D'ailleurs, pour vous qui désirez qu'on vous réexplique tout depuis le début, vous pouvez télécharger cette émission à la même adresse thebrain.l'autre.net.
0: Zap zap.
1: Et à bientôt pour un bon daiquiri.
0: Au plaisir.
1: Au plaisir.